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2: Oui, alors déjà, merci de nous recevoir ici. Je vais parler en français, mais mon collègue Karim va traduire en arabe derrière nous.
1: Pour,
2: voilà, donc nous, le centre de langue de l'Institut français, nous sommes aussi un service de l'ambassade de France en Tunisie. Notre rôle, c'est la promotion et la diffusion de la langue française. Et notre mission, c'est aussi d'accompagner tous nos apprenants à travers des cours de français pour les accompagner dans leurs projets et faire réussir des projets, que ce soit de la réussite au niveau du scolaire, mais aussi universitaire et également professionnel. Donc on enseigne du français des enfants, des adultes, des étudiants et aussi en entreprise.
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2: 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Donc dans tous ces pôles, c'est la même qualité pédagogique, la même qualité d'enseignement, la même offre, et on donne donc des cours différents pour les enfants dès l'âge de 5 ans jusqu'aux adolescents et ensuite étudiants et puis adultes et entreprises.
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4: Très bien. Donc, Arna, tous ces pôles-là dont on vient de citer organisent 5 sessions par an. On a 5 sessions. On a 5 sessions.
1: D'accord.
4: Toute l'année. On a 5 sessions. Puis septembre, la pré-rentrée, la session de pré-rentrée, à la reprise. Au mois d'octobre, la session d'automne. Au mois de janvier, la session d'hiver. Avril, mai, on a la session printemps. Ou juin, juillet, la session d'été. C'est très simple. Soit tu es sur le site de l'Institut français Tunisie, soit téléphone, kalamna, soit tu marches directement vers un des centres qui a été cité. Je t'ai rendez-vous, je t'ai dit test. test de niveau. Je t'arrive un petit niveau interac en français. Je t'arrive un niveau interac en français.
1: D'accord, ça commence par ça.
4: Voilà. Oui. Après, t'qabel un conseiller pédagogique. Je chauffe le résultat du test. 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
2: Oui, alors la grande différence entre nous et les autres centres de langue, c'est que tous nos centres appliquent la pédagogie du français langue étrangère. Français langue étrangère, c'est une pédagogie qui est active. Ça veut dire que l'apprenant, l'élève, il est au centre de l'apprentissage et il va apprendre en faisant des choses. Donc il fait des projets, il va faire beaucoup d'oral, on va le mettre dans des situations pour pouvoir progresser rapidement en langue française. Et ça, c'est vraiment très important, cette pédagogie active et cette pédagogie projet, et aussi une pédagogie qui est très innovante puisqu'on commence à intégrer de plus en plus des outils interactifs numériques dans les salles de classe. On parlera tout à l'heure de l'IA puisque vous, oui. vous venez d'en parler.
1: Oui.
2: Mais voilà, donc on a une vraie... nos enseignants sont formés à cette pédagogie-là. L'objectif, c'est vraiment d'accompagner les élèves dans leur réussite. Et on est aussi très à l'écoute. Comme vient de le dire ma collègue Zora, on va analyser leurs besoins et on va leur proposer des parcours adaptés pour eux. Et donc, on a des gammes différentes de cours. On a évidemment du français général hein, pour tout le monde, mais on va avoir des gammes spécialisées dans la réussite, par exemple la réussite scolaire. On va avoir objectif collège pilote pour réussir les épreuves de français. On va aussi avoir objectif 9e. On va avoir objectif bac tunisien. Donc, travailler D'accord. avec eux spécifiquement ces choses-là. Pareil pour les adultes, on a le français général, mais on a également des gammes objectifs université, par exemple, mmh. objectifs entretien d'embauche aussi, et des soft skills en langue française pour tout ce qui est communication professionnelle. Donc on a à la fois une offre qui est générale et une offre qui est spécifique par rapport aux besoins de la personne. Tout ça accompagné par une pédagogie qui est très active et beaucoup de projets et beaucoup d'oral dans la classe.
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4: 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Ahna, Institut français, on est gestion centrale des examens de France Éducation Internationale. Mais à l'Institut français, c'est le seul opérateur Fitounes. Il organise les sessions, il programme les sessions et il fait passer les examens et il assure la qualité de ces examens du DELF, DALF et du TCF.
1: Justement, le quand on parle de TCF, DELF, DALF, vous m'avez
4: d'accord.
1: Les certificats, vous.
4: Le DELF et le DALF, ce sont des diplômes français qui sont délivrés par le ministère français de l'éducation nationale.
1: D'accord.
4: Donc ce sont des diplômes, ils sont reconnus partout dans le monde. Wintemchi, dans un pays francophone, Yotolbo Arlik, le DELF, voilà le DALF. Et comme c'est des diplômes, ils sont valables à vie.
1: D'accord.
4: Il est valable à vie, voilà, le DALF. Donc ça, c'est très important. C'est définitif, d'accord. Exactement. Et le DELF ou le DALF, il permet de valider votre niveau de français pour une réussite scolaire, voilà, pour une entrée dans une université, pour une inscription dans une université française, voilà, pour améliorer votre niveau et vos compétences professionnelles.
1: D'accord.
4: Donc pour tout type de public. Pour les études en France, les niveaux avancés, les B2 et C1, ce sont ces niveaux-là qui sont demandés le plus par les universités françaises, les niveaux B2 et les niveaux C1. Le TCF, le test de connaissance du français, c'est un test. Et là, ce TCF permet de vous donner votre niveau à l'instant T.
1: Ah, d'accord.
4: اللي انت جيت عدي
1: le niveau actuel
4: يعطيك النيفو نتاعك بعد ما تعدي les épreuves نعطيوك une attestation qui est valable 2 ans. C'est un test.
1: Ah, d'accord.
4: Donc le test est valable 2 ans, alors que le DELF, voilà, le DALF, qui est un diplôme, il est valable à vie. Donc au bout de 2 ans, quand tu as des démarches, tu as des démarches pour attester ton niveau, les autres tu as des le TCF, il est obligatoire pour tous les candidats qui souhaitent s'inscrire dans une université française via la plateforme Études en France. Le TCF est obligatoire et il est fortement recommandé, voilà, fortement conseillé pour toutes les admissions sur la procédure préconsulaire. Donc c'est quand même un élément clé.
2: Quel
4: rang de DELF avec le niveau demandé par l'université B2, c'est un diplôme. Là, c'est un diplôme et il est valable toute la vie.
1: D'accord.
4: Le TCF, il est aussi demandé pour toutes les demandes d'accès à la nationalité française. Voilà pour la mobilité internationale. Il y a Habouyemchi ou le Canada ou les Habouyemchi ou le Québec. Enfin, le TCF Québec et le TCF Canada qui est demandé.
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2: Alors, moi, j'adore l'intelligence artificielle. Je viens de... Avant, j'avais un ancien emploi où je travaillais beaucoup avec l'IA.
1: D'accord.
2: Donc, je pense qu'il faut apprendre à maîtriser cet outil. Il faut apprendre à le connaître. Il faut apprendre à bien l'utiliser. Parce que ce qui va faire la différence demain ou même encore déjà aujourd'hui, c'est entre ceux qui savent l'utiliser ou ne pas l'utiliser, c'est vraiment le résultat de ce dont vous parliez tout à l'heure. Donc nous, ce qu'on propose dans nos cours, on commence à faire des initiations à l'intelligence artificielle dans nos ateliers vacances pour les adolescents, par exemple. C'est le parcours Moi en 2045. Et donc, on leur apprend via du prompt engineering en langue française à bien prompter, à bien utiliser les plateformes IA. Donc là, nous, on est sur du ChatGPT ou du Google LM, par exemple, Notebook LM. Et donc on leur apprend à du prompt engineering en langue française, mais à faire un usage éthique, raisonné de l'IA. Donc ça, c'est pour les ados. Pour le parcours objectif université, on apprend dans ce parcours-là aux étudiants à s'aider de l'IA pour résumer des textes, par exemple, à faire des assistants pédagogiques qui peuvent les aider dans leurs recherches, dans certaines parties de réflexion pour leur mémoire. Mais par contre, on insiste vraiment sur le fait qu'il faut qu'ils travaillent par eux-mêmes. Et ça, c'est très important. Mmh. Mais la maîtrise de ces outils est également importante aujourd'hui. Et puis pour les entreprises, on est en train de concevoir là aussi un parcours intelligence artificielle pour les cadres en langue française pour apprendre à bien utiliser ces outils en langue française pour pouvoir produire des beaux contenus en langue française. Donc ça, c'est une chose. Nous, on estime qu'il est indispensable de bien former toutes les étapes, tous nos apprenants à ces outils-là. Par contre, l'IA ne remplacera jamais l'enseignant dans la classe. Pourquoi ? Parce que dans la classe, c'est un lieu de société aussi, de socialisation, où on va parler, où on va échanger, où on va s'entraîner en réel avec une vraie personne en face et pas une IA qui va nous répondre sur ce qu'on a envie d'entendre. Donc en fait, il y a un challenge aussi dans la classe et la pratique de l'oral, elle est absolument essentielle dans les interactions, l'imprévu, les improvisations que ne va pas faire l'IA. Voilà, donc en fait, moi je suis persuadée que la classe va rester, il faut qu'elle reste, mais qu'on doit quand même former nos apprenants à l'usage raisonné de ces outils.
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3: المهارات البيداغوجيه effectivement alors الذكاء الصناعي effectivement هو شنو هو محاكاه القدرات الذهنيه donc محاكاه القدرات الذهنيه باش تعمل dans une classe 10 apprenants باش تعطيهم le même outil mais le résultat sera différent
1: oui
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2: alors je pense que le plurilinguisme parler plusieurs langues est extrêmement important et moi je suis très contente de savoir que les jeunes en Tunisie commencent vraiment à s'intéresser de plus en plus à l'anglais, c'est une langue internationale qu'il est essentiel de maîtriser s'ils veulent voyager, s'ils veulent travailler, c'est une très bonne chose. Donc tant mieux si l'anglais progresse en Tunisie, je pense que c'est une compétence essentielle à maîtriser pour les jeunes. Le français, il reste néanmoins la première langue enseignée en Tunisie, après l'arabe évidemment, mais c'est la première langue enseignée en Tunisie et c'est une langue aussi d'enseignement. Donc la place de la langue française en Tunisie, elle reste très forte et très vivante. On a d'ailleurs, la France est le premier partenaire économique de la Tunisie et on a 1700 entreprises françaises qui sont ici implémentées en Tunisie et qui génèrent 160 000 emplois. Donc il y a un secteur économique, il y a une employabilité qui est très forte en langue française. Et nous, on a regardé aussi, on a data analysé les offres d'emploi du marché du travail tunisien et on a observé que 80% de ces offres d'emploi demandent un français courant, même dans les entreprises tunisiennes.
1: D'accord.
2: Donc le français reste la langue de l'emploi, la langue de la scolarité aussi. Et donc c'est une langue essentielle à maîtriser. Donc que ce soit en Tunisie, mais aussi pour voyager, parce qu'on a ou pour étudier. On a aujourd'hui 15 000 étudiants tunisiens en France. Il y a d'autres destinations qui sont choisies aussi, comme la Roumanie, pour faire des cours en français aussi là-bas. Mais aussi, il ne faut pas oublier qu'on a toute l'Afrique de l'Ouest qui est francophone. Et donc on a 400 millions de personnes qui parlent le français dans le monde. Donc ça en fait une langue qui est à la fois très opérationnelle pour l'emploi en Tunisie, mais également hors les frontières, dans le monde, ou pour voyager, ou pour étudier, ou pour travailler.
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5: Même dans les documents.
3: Il y a des documents officiels, effectivement.
1: Voilà. Bouchra, tu as une question ?
5: Oui. Là, on est ensemble dans l'émission Campus Zone consacrée aux études universitaires. Et ma question, est-ce que vous avez déjà des partenariats avec les universités tunisiennes ou non ?
2: Alors, on a cette année signé trois partenariats avec des universités privées. Mm-hmm. Vous voulez que je les cite ou
5: Je ne sais pas. C'est demander. Est-ce qu'elle peut Est-ce
2: Mais oui.
1: Bien sûr.
2: Bien sûr. Bien sûr. Donc, on est très heureux d'avoir signé avec l'université le groupe Esprit déjà, mm-hmm. Mais également avec TED University mm-hmm. et enfin avec North American University à Sfax. Donc c'est, on est très heureux de ces partenariats. L'objectif, c'est de proposer l'ensemble de nos offres de cours pour non seulement les étudiants, mais également les personnels de ces établissements et tous leurs enfants, donc les ayants droit. Donc en fait, on propose avec des tarifs préférentiels l'ensemble de nos offres de cours pour les accompagner dans la réussite, donc que ce soit les soft skills en langue française, les certifications DELF, DALF et TCF, ou du français général, évidemment. Mmh. Donc ça, c'est une chose. Ensuite, nous, ce qu'on souhaiterait, c'est évidemment travailler avec les grandes universités publiques tunisiennes. Voilà, on essaye là, de se rapprocher justement de grandes universités publiques ici à Tunis, mais également à Sfax, pour pouvoir travailler avec eux, écouter leurs besoins, monter des partenariats et des projets. Ce serait un grand plaisir. Oui.
5: Pourquoi il n'y a pas la même chose avec les universités publiques ?
2: Alors, pour le moment, il y a d'autres types de partenariats, avec notamment la coopération universitaire. Donc, il y a déjà des partenariats et des grands projets qui sont montés, notamment le projet Savoir Agir, qui était sur la refonte de programme. Mais on a aussi des projets... Alors, ce n'est pas avec les universités, mais c'est le projet Parle oui. de Expertise France avec
4: le ministère
2: de l'Éducation. Okay. Donc, on a des très grands projets, très structurants avec les établissements okay. publics. Nous, Centre de Langue, on commence à travailler aussi avec eux. Mm-hmm. Et voilà, je serais ravie de vous annoncer ces partenariats à la prochaine émission.
1: Inch'Allah.
3: Et surtout, voilà, et surtout donc, c'est les compétences pédagogiques de nos enseignants, donc du Centre de Langue, qui assurent en fait... ces différentes formations.
1: Okay. واضح. Merci beaucoup. يعطيكم الصحة. شرفونا. إن شاء الله ترجعوا بحذانا وإن شاء الله أفدنا السادة المستمعين. دونك تلقاو الانتجراليتي نتاع الحوار على الصفحة الرسمية نتاعنا على الفيسبوك جورة اف ام بعد شوية نحكيو على جديد لبينا بنك جديد وبالنسبة للجون وللجينيراسيون زيد هذا الكل حتى المساتين توا فاصل موسيقي وراجعين.
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